Des yeux qui font baisser les miens, un rire qui s'éperd sur sa bouche. Voilà les portraits sans retouche de l'homme auquel